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ça, cher Paul. Aimable, sportif, sens de l'humour, dépendant au jeu du hasard. Le casino, il connaissait ça. Hein? C'était vraiment lui le meilleur pour pouvoir prédire si la machine paierait ou pas. Sauf cette fois-là. Dommage. Maintenant, Paul, maintenant que tu es en retraite forcée, laisse-nous te saluer. Ouais.

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2: Bon matin, l'antenne de Boulevard 102.1. Bon dimanche. Est-ce qu'il y en a qui ont festoyé hier? J'imagine que je vais le savoir juste vers 9h. Vous devez dormir encore. Est-ce qu'il y en a qui se lèvent tôt? 971-102.1. Est-ce qu'il y en a qui sont pris avec, je sais pas moi, des sports d'enfants, qui devaient se lever un peu plus tôt ce matin, qui travaillent? Je vais vous lire au 88-971-102.1 texto. Je m'appelle Audrey Pinchot. On est ensemble jusqu'à 10h dans le Rock'n'Chill et on a de la pas pire musique dans les prochaines minutes. Max McNaught sera le Red Hot Chili Peppers, Mumford & Sons, Shine Down. Et on commence avec Imagine Dragons. Pourquoi pas Whatever It Takes, version acoustique à Boulevard 102.

qui était au spectacle cette semaine au Centre Vidéotron pour la formation Shinedown. Est-ce que vous avez apprécié votre expérience? C'était leur troisième fois au Centre Vidéotron. J'ai vu les deux premiers. J'ai malheureusement manqué celui de cette semaine parce que je voulais aller voir Kesha. Je remets encore ma décision en question. Non, c'était un bon show quand même sur les plaines, mais c'était un show cochon. C'était particulier, tiens, je vais le dire comme ça. J'ai eu une pensée pour tous les parents qui ont amené leurs enfants en se disant que les tounes allaient être bonnes, ouais. D'après moi, il y a eu des grosses discussions de char sur le retour. Mumford & Sons est là à l'instant avec Rush Mirror. C'est la chanson-titre, d'ailleurs, d'un de leurs derniers albums. Vous êtes à Boulevard 102 dans le Rock and Chill. 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
2: Est-ce qu'on aime l'ajout de plus en plus du country ici et là dans le Rock and Chill? On essaie quand même de fitter, dans un certain mood. Vous avez entendu Max McNan un peu plus haut avec Better Me For You, Brown Eyes. Tantôt, Zach Bryan se joint de la partie avec Plastic Cigarettes. De temps en temps, on a du Luke Bryan aussi. On essaie de se promener un peu à travers les différents styles. Luke Combs, tantôt, The Kind of Love We Make. On va vous pousser ça. 88-971-102, je veux votre avis quand même. C'est votre show. Le Rock and Chill, 7 à 10, les fins de semaine. Et on revient dans quelques instants, d'ailleurs.
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Vous voulez nous rejoindre, c'est le 88-971-1021 texto. Il y a le 780-1021 par téléphone également. L'application, c'est la façon la plus facile. Vous avez le téléphone, le texto, vous avez même le courriel, si ça vous tente. Et vous pouvez réécouter vos segments préférés en plus d'avoir accès à nos podcasts et une tonne d'informations sur Boulevard et nos activités en semaine. Et sinon, ben il y a les différentes plateformes médias sociaux, Facebook, Instagram. On est sur TikTok, sur X, on a la chaîne YouTube. On est partout, le plus possible en tout cas. Dans les prochains instants, Twitter's Down est là avec Here Without. On aura Oasis avec Wonderwall. Et là, on se pousse un peu de Puddle of Mud. Blurry, c'est maintenant à Boulevard.

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2: On vient d'entendre Traders Down, qui a perdu un membre assez central de sa formation un peu plus tôt cette année. Here Without You, c'était la version un peu plus dépouillée. Dans les prochaines minutes, Alex Warren se joint à nous avec Ordinary. Il y aura Alice Alanis, mon Dieu, je te l'ai débaptisé. Alanis

0: Festival d'été de Québec, peut-être. Ce soir, c'est Jelly Roll. Est-ce qu'il y en a qui y vont en passant? 971-102.
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Wow! Sitting So Acoustic Weezer qu'on vient d'entendre. C'est drôle parce que dans les prochaines minutes, je vous présente une tonne de The Smashing Pumpkins. Puis là, peut-être que je radote pour ceux qui écoutent le Rock and Chill depuis longtemps. Là. Mais mon anglais n'a pas toujours été super. Sauf quand je prends un petit verre. Quand je prends un petit verre, mettons, là, je deviens bien anglophone. Et la chanson 1979, ça m'a pris des années à être capable de prononcer ce titre de chanson-là. Je savais pas c'était quoi 1979 en anglais. Puis là, tu le cherches, mais tu l'oublies, t'es pourri en anglais, tu sais. Et là, maintenant que je l'ai comme acquis, chaque fois que je peux le dire, j'en profite. Donc, j'y vais comme suit. Dans les prochaines minutes, je vous présente The Smashing Pumpkins avec 1979. Juste avant, les Foo Fighters avec My Hero, c'est parti.

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1: C'est drôle pareil, la force des réseaux sociaux. Hein. Probablement que bien des jeunes et des gens ne connaîtraient pas Tame Impala si c'était pas de TikTok qui a pris d'assaut la chanson Dracula. Et on vous la pousse au retour de la pause. C'est le fun, par exemple, parce que ça met certains bands à la map. Moi, je trouve ça bien correct. Mais c'est spécial de voir que maintenant, la musique n'a plus nécessairement besoin, je veux dire, de la radio pour se faire pousser, se faire mettre de l'avant. Il suffit vraiment juste d'une vidéo qui devient virale sur nos différentes plateformes. Et c'est ce qui est arrivé dernièrement dans les derniers mois avec Tame Impala et Dracula. Ça s'en vient dans les prochaines minutes à Boulevard 102.1. Il y aura aussi Youngblood avec sa version acoustique de Zombie. Il y aura Sugar Ray avec Every Morning et Dead Cab for Cutie, Soul Meets Body. Ça s'en vient à Boulevard 102.1.
0: Avant même

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Sugar Ray, c'est maintenant avec Every Morning Acoustique à Boulevard.

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2: Je veux saluer les gens qui viennent de se joindre à nous à Boulevard 102.1. Bon matin, bon dimanche. Je m'appelle Audrey Pinchot. Le Rock and Chill tous les samedis dimanches 7 à 10. On se pose de la musique un peu plus relaxe, un peu plus dépouillée, un peu plus acoustique, question de bien commencer notre matinée. Au retour de la pause, Coldplay avec The Scientist, une des plus belles ballades. On aura Our Lady Peace, Nickelback, Matchbox 20, Train, John Mayer. On se promène quand même pas mal. Vous êtes à Boulevard 102.1.
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Innocence, un Lady Peace qu'on vient d'entendre dans les prochaines Nickelback se jouer à nous avec Photograph. C'en est une bonne, ça. Et à l'instant, pourquoi pas un peu de U2 Sunday, Bloody Sunday, c'est ce que je vous propose.

0: 418-971-1021. Ça, c'est le numéro de texto. C'est par là que vous nous rejoignez le plus facilement en journée. Il y a le boulevard du rock qui s'en vient dès 10h, suivi des colosses du rock. Ça, c'est pour les plus puristes. Si vous aimez quand on va chercher dans le vieux stock, là, ça se passe à partir de 15h jusqu'à 17h avec colosses. Et sinon, ben nous autres, on est là jusqu'à 10h. J'ai Train qui s'en vient avec A Soul Sister, A Day to Remember avec Everything We Need aussi. Ça, on s'est sorti pendant la pandémie, ça, puis je me souviens que c'était une zone qui m'avait fait énormément de bien. J'ai dit le mot en paix. Bon dimanche en passant, si vous venez d'arriver. John Mayer sera là également. Et nous, on fait une petite pause. Mais on revient dans les prochaines secondes. Il faut rester là, bougez pas. Là.
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Variété de Québec tire à sa fin ce soir avec la présence de Jelly Rose sur les plaines d'Abraham. Le fake 2026 a commencé avec Limp Bizkit qui a donné un solide spectacle. Notre Fred qui était tout en force sur les plaines. Il avait besoin d'une coupe de pause, mais il entertainait tellement la foule qu'on peut comprendre. Je pense qu'on pardonne ce côté-là. Je vous propose ce matin Behind Blue Eyes à coup

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2: Colosse s'en vient dans les prochains instants prendre le relais pour le Boulevard du Rock. Je vous souhaite une belle semaine. Merci d'avoir été du Rock'n'Chill en fin de semaine. Bonne fin de Festival d'été de Québec. Bon repos les soirs cette semaine. On se reparle demain. Je serai à l'animation du retour avec Antonine Niacarini et Max Larouche à partir de 14h pour la semaine, encore une fois, avant des petites vacances et le retour de la programmation pour Gravel dans le retour le 3 août. Programmation complète sera de retour officiellement le 10 août prochain. Salut, passez une belle journée, bon dimanche, bonjour ce soir.
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2: Hey, je vous souhaite un bon dimanche. On me surnomme Colosse et bienvenue dans le Boulevard du Rock. Un gros merci d'être à l'écoute. On va passer une autre belle journée ensemble avec la meilleure musique de la business. La formule est simple et efficace. Je vous jase ça une couple de secondes ici et là, puis à moins d'une très grosse nouvelle, je garde ça simple, je garde ça léger. C'est pas mal fait pour ça la fin de semaine, anyway. Encore plus pendant les vacances de la construction, on s'entend. Et parlant de ça, on continue d'être 100% parlé en semaine, même pendant les vacances. Je vous parle de l'horaire plus tard. Je vais revenir aussi sur le festival d'été qui se termine déjà ce soir. Je suis allé faire mon petit tour hier. Pas ses plaines, par exemple, mais j'étais à la place Georges V. Je vous reviens avec ça. Mais si vous êtes fin et tout, ça se pourrait bien gros que j'aille des billets de show pour Bring Me The Horizon au Centre Vidéotron à la fin du mois de septembre. Pas une paire, pas deux paires, trois paires pour vous autres d'ici 15 heures. Mais je vous dis un petit secret, là, ça va se faire bien avant 15 heures. Donc, restez à l'écoute. Il va y avoir une petite question, là, jamais bien, bien compliquée. Ça serait le temps d'enchaîner hein, avec The Offspring. Juste avant ça, les Rois des Plaines de 2026. Je sais, vous êtes encore sur votre nuage. Je vais avoir du Muse en nouveauté avec Be With You sur leur dernier album qui est sorti à la fin du mois de juin. C'est tout frais, c'est tout chaud dans les bacs. Be With You, donc, sur The Wow Signal. Puis, on part ça avec du Godsmack, histoire d'être certain qu'on n'est plus dans le rock and chill. Voici Bulletproof à Boulevard 102.1.

FEQ, avez-vous été à la soirée électro sur les plaines hier? On a quand même évité le pire, hein? La soirée qui a juste été décalée un petit peu avec les orages. Malheureusement, l'organisation qui a dû annuler le premier artiste sur les plaines et les deux premiers du côté de la place Georges V. C'était comment ces plaines? Vous pouvez me texter. Faites pas vos petits gênés. 88-971-1021, j'adore ça vous lire. Moi, je suis allé faire un tour à la place Georges V. Je suis arrivé pendant The Dreadnoughts qui font un mélange de polka et de punk rock avec du violon puis de l'accordéon. Très festif, j'ai adoré leur énergie. Mention spéciale à leur toune qui parle de Poutine, Poutine! Ensuite, c'était les légendes du Québec, Groovy Aardvark, pas tuable après 40 ans de carrière, gros show avec Marc Vaillancourt du groupe Barf, qui était là la semaine passée avec Testament. Mais là, Marc, je sais pas s'il a passé la semaine au grand complet à faire son touriste à Québec. Il est allé les rejoindre, Groovy, sur scène pour leur reprise du Petit Bonheur de Félix Leclerc. Je dois vous avouer que Goldfinger, c'est un petit peu moins mon genre, mais j'étais curieux, j'ai checké une couple de tunes, ça sonnait vraiment bien. Beaucoup d'énergie dans la foule et sur le stage. On a à peine eu une coupe de gouttes de pluie. Donc, vraiment une belle soirée. Daughtry et Jelly Roll qui vont conclure ça sur les plaines ce soir. Puis à côté, il y a Paul Pichet et aussi Pierre Lapointe, symphonique avec l'OSQ. Là, nous autres, on retourne en musique avant Collective Soul et du Cake. Voici Radiohead de la Boulevard 102.1.

0: Yeah! Collective Soul, on vient d'entendre Shine. C'était bon, hein, mon imitation? Hey, on s'arrête un tout petit peu. On va essayer de faire sortir le soleil. J'ai les détails météo qui s'en viennent. Et au retour de la pause, les Red Hot Chili Peppers puis du bon vieux Sublime.
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22: Dégagement du ciel qui est prévu pour...

0: mercredi, mais retour du soleil pour jeudi et vendredi.
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1: Ah, j'ai décidé que vous étiez assez fin. J'ai le goût de vous gâter. Ça sera pas pour les doux, les amis. Bring Me the Horizon qui débarque à Québec. La tournée nord-américaine va s'arrêter au Centre Vidéotron. C'est un mercredi. C'est le 30 septembre prochain avec comme invités spéciaux Motionless in White et The Plotting You. Vous voulez gagner des billets? Ben, ça se passe dans le boulevard du Rock. On a des billets pour vous autres toute la fin de semaine. J'ai fait l'attribution de 3 paires de billets hier. J'en ai 3 pour aujourd'hui d'ici 15 heures. Mais ça va se faire bien avant 15 heures. Une paire de billets un petit peu plus tard, puis là, j'ai le goût de vous gâter pour ceux-là qui se branchent bien de bonne heure avec nous autres dans le boulevard du Rock. Donc, 2 paires de billets au 88 le 971-1021. Les textos 4 et 5 avec votre nom au grand complet, OK? Ça me prend votre nom au grand complet et la réponse à la question suivante. Je veux juste savoir c'est quoi le titre de cette toune-là

Les billets sont en vente dès maintenant sur gestev.com ou encore le ticketmaster.ca. Mais avant ça, avant de les acheter, essaye donc d'en gagner tout de suite. 88-971-1021. En musique, nous autres, avant Three Days Grace, voici Green Day, American Idiot, à Boulevard 102.1.

0: Youngblood avec la participation de Smashing Pumpkins. On vient d'entendre Zombie. Pendant ce temps-là, je fouillais dans vos textos. Note à moi-même, poser des questions peut-être un petit peu plus difficiles. J'ai été débordé de textos. Tout le monde a eu la bonne réponse. C'était assez facile aussi, faut le dire. Je vous demandais c'était quoi le titre de l'extrait de la toune de Bring Me the Horizon que je vous ai mis. Tout le monde l'a eu bon. Can you feel my heart? Donc, les textos 4 et 5 avec les bonnes réponses. C'est Miguel, je sais pas comment tu le prononces, désolé. Et ainsi que Mathieu, qui gagnent chacun leur paire de billets. Si vous êtes fin, peut-être bien une troisième paire d'étiquettes d'ici 15h tout à l'heure. Là, on va s'arrêter un tout petit peu au programme Somber Weezer Pearl Jam Talk en nouveauté avec Time Machine et celle-là des Foo Fighters. Ça s'en vient au retour de la pause.
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1: 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Une des têtes d'affiche du festival Phono, la même gang qui organise le Festival d'été de Québec, Bleu Feu, qui organise aussi Phono, F-O-N-O, que ça s'écrit. Ah ouais, sont funky de même. Ça se passe sur le campus de l'Université Laval à la mi-septembre. Et une des têtes d'affiche qui est Somber, qu'on écoute un instant avec 12 to 12 à Boulevard 102.

Chose de premier, chose due, je vous avais dit que j'allais pas vous faire niaiser jusqu'à 15h pour faire l'attribution de mes billets pour aller voir Bring Me the Horizon qui vont débarquer à Québec. Tournée nord-américaine qui s'arrête au Centre Vidéotron. C'est un mercredi, c'est le 30 septembre prochain avec comme invité spécial Motionless in White et The Plot in You. Vous voulez gagner des billets? Ben j'avais 3 paires de billets hier. J'en ai fait tirer 2 tantôt. Il m'en reste encore une paire pour vous autres. Les billets qui sont en vente sur gestev.com ou encore le ticketmaster.ca. Donc, dernière paire de billets par texto au 418-971-1021. J'ai besoin de votre nom au grand complet. Tantôt, je vous ai demandé de m'identifier une chanson de Bring Me the Horizon. Vous l'avez toutes eue. Là, on va y aller avec l'identification d'une toune du band qui va jouer juste avant Motionless in White. Comment est-ce qu'elle s'appelle, celle-là, ici?

0: C'est un 102-1, le huitième texto avec la bonne réponse et son nom au complet va mettre la main sur la dernière paire de billets pour aller voir Bring Me the Horizon et toute la gang sur le bras de boulevard 102-1. On s'arrête un tout petit peu, détail météo, ça s'en vient, puis on change de son un petit peu, on est assez loin du son que je viens de vous mettre, du bon petit Coldplay dans pas long avec Fix You, ça s'en vient.
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5: Dégagement du ciel cet après-midi avec un max de 21. Quelques nuages seulement pour ce soir la nuit prochaine avec un minimum de 12. Demain, lundi, généralement ensoleillé, max de 26. Alternant soleil-nuages pour mardi, max de 26 là aussi. Des averses pour mercredi, max de 23. Mais retour du soleil pour jeudi, vendredi et samedi.
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Ben non, je vous ai pas oublié. Désolé, ça a été un petit peu long avant d'annoncer mon gagnant pour ma dernière paire d'étiquettes pour Bring Me the Horizon avec Motionless in White et The Plot in You. C'est un mercredi, c'est le 30 septembre. C'est au centre Vidéotron, gestev.com ou encore ticketmaster.ca pour avoir vos tickets. Mais là, c'est Patrick qui a été mon 8e texto avec la bonne réponse. Je vous demandais l'extrait de Motionless in White et c'est quoi le titre de la toune. Il l'a eu bon, c'est Another Life. Fait que félicitations à Patrick. Bon show. Puis nous autres, ben en musique, faut y retourner avant Jelly Roll, justement, parlant de show qui va être sur les plaines pas plus tard que ce soir pour clôturer cette autre édition du Festival d'été de Québec. Halfway to Hell, c'est au programme. Le temps d'y aller avec les Arctic Monkeys. Voici Do I Wanna Know à Boulevard 102.1.

Corey Davis,

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1: Jelly Roll, qu'on vient d'entendre avec Halfway to Hell, c'est lui qui a l'honneur de conclure cette autre édition du Festival d'été de Québec. Ce soir sur les plaines, il va commencer ça à 21h30, mais arrivé d'avance un peu, hein? 20h, vous voulez pas manquer Daughtry. Daughtry, ceux qui ne replacent pas une couple de grosses tunes, là, comme par exemple It's Not Over. Il y a aussi What About Now, qui est quand même pas pire pantoute.

0: Ouais, ouais, ouais, belle petite dose de guitare électrique, ça. AC/DC, Money Talks. Avant ça, Ozzy Osbourne avec Crazy Train. On s'offre une autre dose de guitare électrique au retour de la pause avec du bon vieux Nirvana.
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1: Armez-vous de patience si vous avez à passer de la rive sud à la rive nord. Je vois deux logos d'accident sur le pont Laporte en direction nord. Donc, peu importe quel sens vous arrivez, de la 20 ou encore de l'autoroute de la Beauce, c'est bien compliqué. C'est au rouge foncé. Ça a l'air d'être compliqué aussi pour accéder au pont Laporte direction sud. Congestion à l'embranchement où c'est que Duplessis et Henri IV viennent se rejoindre. Il y a aussi des problèmes Henri IV sud un peu avant l'autoroute Charest. Ça semble vouloir reprendre à l'auteur du chemin Sainte-Foy. Sinon, ben comme à l'habitude, là, je vous dirais leur ancienne direction sud à l'auteur de Le Bourgneuf pour aller chercher Capitale-Ouest, ainsi que la 20 Ouest à partir un peu après Président Kennedy. Là, ça commence à ralentir.

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1: R.E.M., on vient d'entendre Losing My Religion à Boulevard 102.1. Hey, Coupe du monde de la FIFA, il y a bien des experts qui voyaient la France comme étant les favoris pour remporter le tournoi. Mais finalement, ils ont même pas gagné de match pour la troisième place hier du côté de Miami. Victoire de l'Angleterre. Vous que je regarde deux fois, là. Victoire de l'Angleterre 6-4. Méchant festival offensif. Hein? J'imagine que l'équivalent au hockey, c'est une game qui se termine 18-15 ou quelque chose du genre. Mais face à part la grande finale entre l'Espagne et l'Argentine, ça commence à 15h cet après-midi. Il y a aussi un show de la mi-temps. La game qui est aux États-Unis, après tout, là. Avec Chris Martin de Coldplay, Madonna, Shakira, Justin Bieber et le groupe de K-pop coréen BTS. On va pouvoir danser dans notre salon. Voici Dance Dance de Fall Out Boy. Quel beau lien pareil. Merci beaucoup. Restez assis. Non, c'est pas nécessaire.

0: Shinedown qui était de passage au Centre Vidéotron pas plus tard que mercredi dernier. On vient d'entendre Searchlight. Les prochains, on serait dû hein, qu'ils lâchent un petit peu les tournées de stades de football parce qu'on n'en a pas à Québec, maudite merde. Je pense qu'au stade du Peps, ça se remplirait peut-être un petit peu trop rapidement. Je pense que c'est pas assez grand pour Metallica. Mais un petit tour au Centre Vidéotron, il me semble qu'on serait dû, là.
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17: Bon, ça a changé un petit peu dans les dernières minutes. Ce soir et cette nuit, on vient d'ajouter un petit 30% de probabilité d'averse tôt en soirée. Ça va se dégager au courant de la nuit. Un peu venteux, minimum de 12 seulement. Demain, lundi, généralement ensoleillé, max de 26. Mardi, alternance soleil-nuage, max de 26. Là aussi, des averses pour mercredi, retour du soleil pour jeudi.
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1: Baseball des Capitales, présentation d'un programme double vendredi soir. On reprenait un match annulé à cause de la pluie en juin dernier. Les Capitales se sont fait rincer 9-0 pour leur

que d'habitude, vacances de la construction, c'est toujours complet à chaque match. Avant Daughtry qui va être sur les plaines ce soir, juste avant Jelly Roll, pourquoi pas du Green Day. Et là, c'est les Red Hot Chili Peppers. Voici By The Way à Boulevard 102.1.

Daughtry, c'est lui qui va être sur les plaines juste avant Jelly Roll. Jelly Roll qui embarque à 21h30. Daughtry, qu'on vient d'entendre avec It's Not Over, va jouer à 20h. Et pour ce qui est de l'ouverture de la soirée à 19h, c'est un certain James Barker Band. Vous vous demandez à quoi ça ressemble? Ben, ça ressemble à ça ici.

0: Place Georges V, Pierre Lapointe, symphonique avec la participation de l'Orchestre symphonique de Québec. Et il y a aussi Paul Piché, entre autres, qui va être là. Nous autres, en musique, séquence de rock. L'autre côté de la pause, on va partir ça avec du live.
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0: 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Pour joindre la gang en ondes par téléphone, 780-1021, texto 971-1021.
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3: Formule 1, c'est Kimi Antonelli, le jeune pilote de 19 ans qui a remporté tantôt le Grand Prix de Belgique, sa 6e victoire de la saison et sa première depuis Monaco. Une performance parfaite qui a permis de creuser l'écart au championnat. Ça a moins bien été pour son coéquipier chez Mercedes, George Russell, qui a dû abandonner, comme le Québécois Lance Stroll. Charles Leclerc et Max Verstappen complètent le podium et la F1 qui prend maintenant la direction de la Hongrie pour le prochain Grand Prix en fin de semaine prochaine du 24 au 26 juillet. Avant Our Lady Peace, Somewhere Out There, voici Somber et Back to Friends à Boulevard 102.1.

0: Ouais, ben si vous êtes sur la rive sud, vous voulez traverser sur la rive nord, je vous souhaite bonne chance parce que c'est compliqué, peu importe d'où c'est que vous arrivez. Si vous êtes en provenance de Montréal, mettons là la 20 en direction est, c'est au ralenti à partir de la route Lagueux. Sinon, de l'autre bord du secteur Lévis en direction ouest pour la 20 à partir de Président Kennedy, un gros ralenti à partir du parc des chutes de la Chaudière pour ce qui est de la 73 en direction nord. Les deux ponts, ça a l'air d'être bien jammé. Ça semble vouloir reprendre sur Henri IV à partir de du chemin Sainte-Foy. Sinon, Capitale-Est, petit ralenti à partir de Robert-Bourassa jusqu'à Laurentienne. Laurentienne-Sud, comme d'habitude, à partir de Le Bourgneuf pour aller chercher Capitale-Ouest. Un coup rendu à Pierre-Bertrand, ça reprend son cours. Ça cause aussi un petit ralentissement sur de la Capitale à partir de la Première Avenue, toujours en direction ouest. Il se passe quoi que ce soit d'autre, vous pouvez me rejoindre par texto dans le 418-971-1021. On s'arrête quelques petites minutes. Détail météo au programme, puis au retour de la pause du Mumford & Sons en nouveauté, Chris Stapleton qui offre sa collaboration sur Here, et avant ça, nouveauté de Talk avec Time Machine.
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0: 30% de probabilité d'averse tôt en soirée. Ça va se dégager au courant de la nuit. Un peu venteux, minimum de 12 degrés seulement. Demain, lundi, généralement ensoleillé, max autour de 26. Mardi, alternance soleil-nuages, max de 26. Là aussi, des averses malheureusement pour mercredi. Retour du soleil pour jeudi, vendredi et samedi. 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
1: 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Beaucoup d'artistes, je vous en nomme une coupe au programme. Marshmello, Salbarbe, Papa Roach, GF Posé,

0: Les Goo Goo Dolls avec Slide dans ton boulevard du rock. On va s'arrêter quelques petites minutes, puis de l'autre côté de la pause, je vais essayer de tasser un petit peu plus les nuages, faire sortir un petit peu plus le soleil. Ah non, je m'organise avec les outils que j'ai, là. The Offspring, Pretty Fly for a White Guy, c'est au programme, mais avant ça, nouveauté de Sublime, Until the Sun Explodes, ça s'en vient.
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2: Vacances ou pas, notre programmation 100% parlée en semaine, ça demeure. On fait juste jouer un petit peu à la chaise musicale estivale. Checkez bien ça, la belle petite programmation. Dès 6h30 demain matin, Nathan Meilleur, notre collègue de week-end qui vient faire son tour en remplacement de Yannick Marceau, va être avec Pascal CV et Alex Laramé. On vous passe des podcasts à la place du Point de Max à compter de 10h. Le show On en jase commence une heure plus tôt. À 11h, Pascal CV et Mathias Turcotte. Et à 14h, c'est Audrey Pinchot avec Maxime Larouche et Antonine Iaccarini. On passe des vieilles reprises de Marceau le soir à compter de 18h. Donc, c'est pas mal le setup pour cette semaine qui s'en vient. Nous autres, il nous reste encore bien de la musique encore à vous jouer. Je poursuis jusqu'à 15h dans le boulevard du rock. Puis un autre 2h après ça, de 15h à 17h, c'est les Colosses du rock. J'ai vu passer quoi du Billy Talent avec une reprise de Rush, Limelight, ça va être là. Sinon, du Weezer, du Linkin Park avec One Step Closer. J'ai vu passer aussi un Metallica avec Enter Sandman ou encore une toune Garage avec du Pink Floyd. Oh, ça va être bon ça. Mais là, tout de suite, au programme, qu'est-ce qu'on a? Je suis rendu perdu dans mon horaire. Attendez un peu que je remonte ça. Ah oui, c'est ça. Du Black Keys, Muse. Et là, c'est Nirvana. Voici The Man Who Sold the World, reprise de David Bowie à Boulevard 101. Oui.

The Black Keys. On vient d'entendre Tighten Up dans le boulevard du rock. Dans les rockstars déplaisantes, il y en a une petite liste pareille. Je pense aux frères Gallagher d'Oasis, à Gene Simmons, le bassiste de Kiss, ou encore Lou Reed de Velvet Underground. Ils avaient fait un bijou hein, avec Metallica, l'album Lulu. Hey boy! Billy Corgan aussi de Smashing Pumpkins. Ça a l'air d'être assez particulier comme personne. Et évidemment, Axl Rose de Guns N' Roses. Semblerait que le chanteur de Puddle of Mud, c'est pas le plus plaisant non plus. Mais le point commun de tous ces artistes, c'est qu'ils sont capables d'écrire des maudites bonnes tunes. On est prêt à leur pardonner d'être un petit peu plus des tout croches sur le plan personnel. Puddle of Mud, ça s'en vient de l'autre côté de la pause. 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
20: On a un petit 30% de pluie qui est prévu tôt en soirée. Ça va se dégager au courant de la nuit. Un peu venteux, minimum de 12 degrés seulement. Camping dans une tente doit pas être chaud pour la pompe à l'eau. Pour demain, lundi, généralement ensoleillé, max autour de 26. Mardi, alternance sur les nuages, max de 26. Là aussi, de la pluie pour mercredi, retour du soleil pour jeudi.
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Collective Soul, je pense que je me tannerai jamais de cette tune-là. On vient d'entendre The World I Know. Avant ça, le prince des ténèbres, Ozzy Osbourne avec No More Tears. Maudit que le temps passe vite. Hey, mercredi qui s'en vient, là. On va déjà faire un an qu'il nous a quittés à l'âge vénérable de 76 ans. Puis il m'en reste juste trois dans le boulevard du rock. Après ça, c'est les colosses du rock qui vont starter. Pour finir ça en beauté, Guns N' Roses avec Sweet Child O' Mine, les Red Hot Chili Peppers, un autre gros succès avec Under the Bridge. Et là, c'est Tame Impala. Voici Dracula à Boulevard 102.

0: Sweet Child O' Mine, un gros succès de Guns N' Roses qui vient terminer cette autre édition du Boulevard du Rock en beauté. Retour de Dan Caron, ça fait 4 semaines que je le remplace les samedis, donc va être là samedi à compter de 10h, mais aussi la veille, va reprendre les rênes de son garage, retrouver les clés. Fait que Dan Caron va être dans son garage à compter de 18h vendredi qui s'en vient. Moi, ben, ça change pas les dimanches, Boulevard du Rock de 10h à 15h et les Colosses du Rock de 15h à 17h les samedis et dimanche. Je vous retrouve de l'autre côté de la pause. On va partir ça avec du Blink.
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3: Je vous souhaite un bon dimanche. Bienvenue dans les Colosses du Rock. On passe un autre beau deux heures ensemble avant de starter ça. Par exemple, j'ai quelques trucs à souligner dans l'histoire de la musique. Pas juste aujourd'hui, mais dans les prochains jours. Comme mercredi, ça va faire déjà un an qu'Ozzy est mort. Et demain, déjà 9 ans que Chester Bennington de Linkin Park s'est enlevé la vie. J'ai d'ailleurs One Step Closer un petit peu plus tard tantôt. Demain aussi, 33 ans pour le deuxième album de Cypress Hill qui était de passage sur les plaines en première partie de Limp Bizkit au Festival d'été de Québec. Donc, 33 ans, c'est sorti un 20 juillet en 1993, leur album Black Sunday avec leur plus grand succès Insane in the Brain qui était là-dessus. Pour ce qui est d'aujourd'hui, le guitariste de Queen, Brian May, qui a 79 ans, puis aussi aujourd'hui, 32 ans, sorti un 19 juillet en 1994, NoFX avec leur cinquième album studio Punk and Drublic. Là-dessus, il y avait plusieurs grosses tunes, là, je pense à The Bruise, Don't Call Me White, un paquet d'autres, l'album qui commençait aussi avec Live.

Quand je vous dis que le temps passe vite, j'en ai une autre preuve. Pouvez-vous croire à ça que Misery Business de Paramore va fêter 20 ans l'année prochaine? Ouais, c'est un gros hit à l'été 2007, ça, sur leur album Riot. Et la toune Misery Business en 2018, la chanteuse Hayley Williams qui avait annoncé que le groupe jouerait plus cette toune-là en show pendant un bon bout de temps. Et avec le recul, elle se reconnaissait plus dans certaines paroles qu'elle avait écrites alors qu'elle avait seulement 17 ans. Particulièrement la ligne Once a Whore, You're Nothing More, qu'elle jugeait anti-féministe après 4 ans de pause et une évolution des mentalités, ou peut-être aussi pour vendre plus de tickets parce qu'il y a bien des fans qui voulaient plus aller les voir parce qu'ils faisaient plus ce tune-là en show. Peu importe, le groupe qui a finalement recommencé à la jouer en 2022, il avait réalisé que la tune appartenait autant aux fans qu'à eux. Puis je pense que ce bout-là là, que je vous ai dit, Once a Whore, You're Nothing More, a fait chanter la foule. Fait que le bon vieux truc de pointer le micro vers la crowd. Avant Paramore, par exemple, du Machine Gun Kelly.

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1: Vendredi, pendant que Muse était sur les plaines, il y avait un autre gros show du côté de Montréal au Centre Bell. Deux bandes ontariens qui fêtaient chacun respectivement 20 ans pour des albums marquants dans leur carrière. Billy Talent avec l'album Billy Talent 2 et aussi Alexis on Fire qui fêtait 20 ans de l'album Crisis. Puis ça me donne une petite défaite pour mettre un extrait d'Alexis on Fire. Connaissez-vous « This could be anywhere in the world » Ben ça se ramasse sur cet album-là.

Pour ce qui est de Billy Talent 2, ben des hits, n'ont rien qu'en masse sur le deuxième album qui fêtait 20 ans. Devil in a Midnight Mass, dis-je mal. Red Flag, The Suffering, c'était là-dessus aussi. Fallen Leaves, Surrender, un paquet d'autres. Donc, ça a dû être un méchant bon show du côté du Centre Bell. Serait dû, eux autres aussi, hein, pour venir nous voir à Québec. Billy Talent aussi, qui font du Rush. Ouais, ils ont sorti ça dernièrement. Puis, j'aurais jamais pensé que ça aurait pu fitter autant que ça. Ça fait vraiment la job. Donc, Billy Talent, reprise de Rush avec Limelight tout de suite pour le cover dans les Colosses du Rock à Boulevard 102.

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Pas gênant, ce show-là. Dans les Colosses du Rock, on vient d'entendre Weezer avec Beverly Hills, du Shinedown qui était de passage au Centre Vidéotron. Avez-vous aimé ça? Queen and Cambria aussi, qui ont fait une super de belle job, semble-t-il, en première partie. On a entendu Monsters de Shinedown. Avant ça, les White Stripes avec Seven Nation Army. Gros succès de Linkin Park. Tant qu'à moi, c'est ma préférée. One Step Closer dans quelques petites minutes. Mais avant ça, les STP comme dans Stone Temple Pilots et Interstate Love Song. Et là, c'est Three Days Grace avec deux chanteurs. Parce que l'ancien, quand il est parti, a été remplacé. Et quand l'ancien est revenu, ben on n'a pas tassé le remplaçant. Donc, pour faire une histoire courte, ils sont rendus avec deux chanteurs. Three Days Grace, Apologies, tout de suite à Boulevard 102.

Chester Bennington de Linkin Park était très proche de Chris Cornell, avait plusieurs problèmes, mais a décidé de prendre la même option que Chris Cornell. Donc, demain, déjà 9 ans que Chester Bennington s'enlevait la vie. Lui aussi, évidemment, en 2017. Chris Cornell, qui était pas juste dans Soundgarden, était aussi avec les musiciens de Rage Against the Machine pour Audioslave. Je vais avoir Show Me How to Live dans quelques petites minutes. En passant, vous avez besoin d'aide. Attendez pas qu'il soit trop tard, même si c'est pour quelqu'un d'autre aussi. Des fois, vaut mieux faire un appel pour absolument rien que de regretter pour le restant de ses jours. 1-866-APPEL. Ça, c'est le 1-866-277-3553. Le Centre de prévention du suicide de Québec sont là pour vous autres. Le site web, c'est le cpsquebec.ca. On rend hommage au grand disparu de la musique, Chester Bennington, Linkin Park. Voici One Step Closer à Boulevard 102.1.

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1: On vient d'entendre Switchfoot avec Men to Live dans les Colosses du Rock. Groupe qui est plus vieux qu'on pense, se sont formés du côté de San Diego en Californie en 1996, mais ça a pris un quatrième album pour qu'il soit connu d'un plus grand public. The Beautiful Letdown qui est sorti un 25 février en 2003 avec la pièce qu'on vient d'entendre. Ce qui a bien gros aidé aussi, c'est que ça avait été inclus sur la trame sonore d'un des plus gros blockbusters de l'été 2004, Spider-Man 2, la version avec Tobey Maguire. Le clip officiel qui avait même été réédité pour inclure des scènes du film où c'est que Peter Parker combat le Docteur Octopus. Ça a quand même propulsé la toune dans le top 5 des palmarès pop et rock simultanément avant Sublime et What I Got. Voici Fall Out Boy à Boulevard 102.1.

0: J'ai-tu vraiment besoin de vous dire que c'est Metallica qu'on vient d'entendre avec Enter Sandman? Là, on va s'arrêter un tout petit peu, mais gardez votre doigt pas ben ben loin du volume parce que vous allez recrinquer ça dans pas long. Une des tunes les plus épiques de Muse. Je le sais, vous êtes encore sur votre nuage de leur show incroyable sur les plaines de vendredi dernier. Knights of Cydonia, ça s'en vient dans pas long.
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Garage, on remonte un petit peu plus loin dans le temps, un 7 septembre 1987 pour être plus précis, c'est la date de sortie du 13e album studio de Pink Floyd, Momentary Lapse of Reason, un album historique parce que c'est le tout premier disque du groupe qui a été enregistré sans le bassiste et parolier d'origine Roger Waters. Et les paroles parlent littéralement d'aviation, la chanson qui est aussi une immense métaphore après le départ de Waters, le guitariste David Gilmour qui se retrouvait seul au commande de l'écriture pour Pink Floyd. Il avait expliqué que la toune décrivait son angoisse et son excitation de devoir réapprendre à faire voler ce groupe légendaire par lui-même sans son vieux partenaire d'écriture. Oui, des métaphores, mais non en même temps. Parce qu'au moment d'écrire l'album, David Gilmour et le batteur Nick Mason, qui prenaient tous les deux des cours de pilotage pour obtenir leur licence d'aviation, et d'ailleurs la voix qu'on entend au milieu de la toune, qui récite une liste de vérifications techniques, ben c'est la véritable voix de Nick Mason qui a été enregistrée pendant qu'il était aux commandes de son avion. Pink Floyd, Learning to Fly, tout de suite à Boulevard 102.

Finger Eleven avec Paralyzer. Demain, une autre semaine qui commence. Programmation 100% parlée en semaine. Même s'il y a des vacances, on continue ça pareil. On fait juste jouer un petit peu à la chaise musicale estivale. Demain matin, à côté de 6h30, c'est Nathan Meilleur en remplacement de Yannick Marceau qui va être là avec Pascal CV et Alex Laramé. Des rediffusions de podcasts à 10h. On en jase qui commence 1h plus tôt. À 11h, Pascal CV et Mathias Turcotte vont être là. Et à 14h, retour de Boulevard avec Audrey Pinchot, Max Larouche et Antonine Iaccarini. Il m'en reste une petite dernière. On se reparle pas samedi à 10h parce que c'est Dan Caron qui revient de vacances. Je vais être là dans les Colosses du Rock de 15h à 17h samedi et dimanche et dans le Boulevard du Rock à compter de 10h dimanche prochain. Donc on se quitte avec Bloodhound Gang. Voici Fire, Water, Burn. Salut!

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